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1: Je vous demande d'accueillir ici pour la première fois en France Mazistar, Hope Sandoval, David Roback, et leurs musiciens Will, Jill, Keith et Suki.

Rock Section, le dernier titre de la plus longue Black Session depuis que celle-ci ne dure plus qu'une heure. C'était celle de Mazis.